0: Oui, je vais en faire
1: Oui,
0: parler.
1: on voit.
0: Area 1 10 6 5 0 6 2 6 5 0 6 2 8.
1: Alex Durliet, valid age 19.
0: Clear.